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Si siete horas, 20 minutos.

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1: 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Ce sont las 8 de la mañana, 10 minutos.

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Là, je dis là, la question, c'est qui mesure que le gouvernement de facto a déjà pris pour les garantir la sécurité de la population pour être capable d'aller voter vraiment. Parce que l'électeur est vraiment en difficulté, parce qu'il n'y a pas de confiance, non seulement sur l'élection qu'on a faite là, et deuxièmement tout. Je dis à tout le monde, il y a même une question à poser. Si je sorti là, quand je suis retourné là, est-ce que je suis retourné? Est-ce que je suis rentré? 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Mais qu'on y a là, je veux parler de Raina et Forbin. 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Et moi, il était fait un chita avec plusieurs leaders et la religion. Oui, il est important parce que nous avons besoin de toute couche sociale dans la société, qui c'est l'église là. Qui c'est secteur religieux, bon, pas seulement l'église, même vaudou en tout, parce qu'ils sont religion. 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

0: En fait, Obidalisa est gentil, chancel. Nous avons grandi sous Belin. Après, nous avons déménagé, nous avons habité Solino. Et avant, nous étions venus d'Elma. Donc, dès l'école Saint-Louis-Gonzague, j'ai fait le baccalauréat à 17 ans. Après, j'ai eu une chance d'aller étudier en France. Avec toujours une traction pour mes compétences, capacités, mon service de pays en Haïti. On fait plusieurs temps en diplomatie. D'abord, son diplôme, j'ai fait une mission pour Haïti, dans l'intérêt pays. Tout le monde connaît. Vous dites? Allô?
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0: 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Démocratiser diplomatie. Donc, après, j'ai allé aussi en Allemagne pour nous faire un film pour faire un film moyen pour mettre le projecteur sur Haïti.
1: Fantibé, c'est récepteur là pour nous parce que gain en retour, Kaba annoncé dans ce là.
0: D'accord.
1: Oui, en un mot, nous avons dit que M. Jean-Bruno Alexandre, c'est un monde qui a œuvré dans la politique du pays depuis plusieurs années. Est-ce que c'est ça, monsieur?
0: Bon, d'abord, c'est un diplomate. Après, nous avons eu une chance en 2004-2006. Nous avons fait expérience de la Cour de cassation et assurer un territoire en absence du président,

0: Si, ben d'accord, notre gouvernement, après 2006, et nous voyons que les pays africains, ces pays assez pas tous l'affaire, on va parler au niveau macroéconomique. Voilà, c'est pas vraiment en politique, dépend de ce cas. Donc, même plus que pour parler de moi-même, c'est plus mon équipe, de citoyens engagés qui va payer des pas finis, qui va payer des grimaudés, qui attristés, qui interpellé la situation paysanne. Nous réunis, pour débattre, pour définir un programme de société, un projet de développement durable. Et ces projets-là, nous allons présenter à la population, parce que nous pensons que ce projet-là, il a sorti le pays à la salière. Donc, le projet-là, c'est un projet que nous trouvons qui est ambitieux, un projet global, un projet qui chita. Projet d'abord, c'est pour nous inviter, peut-être là, voter pour mille gouttes, voter pour slogan. Nous ne pas retourner à l'amateurisme, à l'improvisation, au mobilisme, ce qui caractérise différents gouvernements qui ont passé en tant que président. Donc, son projet, que tout le monde connaît, qui est un projet visionnaire, qui est sur sept piliers, sept grands axes. Et sécurité, agriculture, électricité 24/24, justice, santé, éducation de qualité pour tous, et création d'emplois, création de travail. Parce que c'est le principal problème paysan, c'est job, nous avons besoin de travail, et nous faisons des projections, nous faisons des études, nous voyons que. Projet ça, le travail pays a 1 million de jobs chaque année. Ça veut dire dans une période de 5 ans, on a payé 5 millions de jobs en Haïti. Donc, projet ça, comme je dis là, 7 piliers, facile pour retenir. Pour qui ça, 7 piliers?
1: Parce ok, et monsieur Alexandre. Monsieur Alexandre.
0: Pays a son pays qui malade dans tout le monde.
1: Allô, monsieur Alexandre.
0: Allô?
1: Oui, avant que nous rentrions dans le projet, ou bien dans le développement, quelques points, et on peut dire, si nous regardons le projet, on nous dit que vous parlez de. On peut dire, vous considérez comme un monde qui gagne, ça me capabilise, yon sorte de. Solution en amont. Et je ne veux dire à nous-mêmes, en tant que Haïtiens, en tant que monde qui a fait média, quel que soit le monde qui est capable de porter une solution avec le pays, avec le problème que le pays a traversé, nous avons. Vous parlez de des milliers de jobs que nous sommes capables de créer chaque année. Premièrement, je vais demander où des millions de jobs que nous avons. Que nous avons la possibilité pour nous créer chaque année par rapport avec le projet ça. Même que nous avons demandé. Premièrement, un citoyen qui est le Jean-Henri Séan qui te fait une promesse comme ça. Qui n'a pas respecté. Par nous même ceux qui sont basés pour qu'on ait pour la respecter et deuxièmement tout en tant que citoyen et est-ce que ou fait premier pas comme si on commence à créer déjà même avant que ou viser et pouvoir exécutif.
0: Allô? Bon, on va poser quelques corrections. Très bien, tant de questions, M. Charles. Et

0: D'abord, on va présenter cette mère. Dingo Eki,
1: Non, on parle de... Alors,
0: mettez-moi
1: bien entendu, on parle
0: au
1: de...
0: devant de la scène.
1: Je n'ai pas les deux
0: Équipe là.
1: et... C'est un petit sous-projet, sous et projet qu'on gagne. Vous comprenez? C'est un petit
0: Nous
1: sous-projet, c'est ça que je
0: gagnons,
1: me dis ça. Maintenant,
0: équipe
1: on va
0: là.
1: continuer. Mais
0: Équipe
1: continuez.
0: là qui est là pour le projet là, qui gagne pour le projet là.
1: OK.
0: Et que nous pensons qu'il a retiré le pays à l'ensemble.
1: OK.
0: Après, création d'emplois, nous disons 1 million de jobs par année, et création d'emplois, ça, c'est même défini 7 piliers. Après, que dans chaque pilier, c'est job nous l'a créé. Donc, nous allons commencer par la création d'emplois avant de. Nous, cette pilier qui vient de créer le job là. Ensuite, bon, il y a un autre monde qui a été fait des fausses promesses à peuple haïtien. Peuple là, là, pour juger, prions peuple là, va y avoir. Donc, pensez que nous-mêmes, ça nous fait, c'est nous fait de projections, nous fait des calculs.
1: OK.
0: Ça nous laisse ça, c'est 1 million de jobs chaque année, et sous 5 ans, 5 millions de jobs. Donc, nous
1: OK.
0: promettons ça, nous, qu'à faire, nous pas promettons ça, nous, pas qu'à faire.
1: Très bien. Et un grand confrère avec moi là qui c'est Mike Gelletheim m'a envie et pose une question. 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
0: Allô,
2: de
0: bonsoir,
2: 2004
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2: 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Question, moi, pour Jabouni et Alexandre, qui se touche à un point qui est vraiment important, qui c'est question insécurité ou quoi, la justice. Et cependant, ancien président Boniface Alexandre, qui c'est une na symbole ou encore un gros juriste qui te croit en pile la justice. Et tant que petit ancien
0: D'accord.
2: président Boniface Alexandre, je dis à comment ou est état la justice haïtienne?
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0: Non, son va sortir.
1: 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N'a pas tout le monde que nous gagnons avec nous et monsieur Jean Bonnet Alexandre qui c'est yon monde qui passait de présentation nous capable dit nan et nan milieu ya. 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
2: Moi, salue encore une fois et Monsieur Jean Boni Alexandre, qui c'est un petit ancien président Boniface Alexandre, qui t'a dirigé au cours des périodes 2004 à 2006 et au moment de transition. Et Jean Boni Alexandre, qui se touche un point qui est vraiment assez important et qui c'est un besoin qui vient pas un besoin primaire que la société haïtienne. Nécessité en pile, qui c'est la question et justice, qui est mentionnée. Et en parlant de la justice, ancien président Boniface Alexandre, c'est un symbole ou encore un gros juriste qui te croit en pile dans la question de la justice. Étant que petit ancien président Boniface Alexandre, je dis à comment ou est état la justice haïtienne?
0: Bon, c'est passé aux yeux que vraiment justice a, malheureusement, justice a dégringolé. Nous avons une justice qui est décriée, une justice de plus en plus. Alors que nous-mêmes, en 2004-2006, nous avons bataille pour une justice équitable, indépendante, une justice impartiale. Donc, vous pensez, malheureusement, nous tous témoins que vraiment, justice. Allô?
1: Ok, monsieur Alexandre. Alors, moi, t'as des sorties, hein, mais qu'on a, on a des noms. Et, ensemble de programmes pour gagner, là. On garde les premiers, ceux qui sont premiers, Chita. On a des.
0: Oui, donc, c'est 7 piliers. 7 piliers, 7 axes, sécurité, agriculture, électricité 24/24, santé, justice, éducation de qualité, création d'emplois. Donc, premier, ma connaissance, c'est dans l'autre domicile là, qui c'est d'abord sécurité. Nous avons besoin de sécurité pour tout le monde, tout le monde qui a rentré dans le pays. Sans qu'elle saute, pour nous de sécurité, pour tout le monde à l'école, pour nous de sécurité, pour nous ouvrir une voiture. Qui ça me dit pour sécurité? Nous avons songé que en fin 2003-2004, Haïti était dans une situation qui est presque genre liée. Actuellement, nous avons des armes armées tout partout, nous avons des exécutions sommaires dans un pays vraiment chaotique. Proche de la guerre civile. Donc, mais nous, pour nous arriver en 29 février 2004, avec courage, détermination, surtout volonté, nous sommes arrivés pacifiques des pays, pas bien aucun territoire perdu. Nous avons créé conditions pour gagner l'élection. Donc, m'a dit, m'a fait me changer que c'est plus belle élection qui te gagne. Qui problème nous a gagné la sécurité? Nous voyons que, d'abord, comme dit que nous pas gagné tout moyen ça. Nous pas gagné hélicoptère, nous pas gagné l'armée, nous pas gagné drone. D'ailleurs, nous avons même conçu. Mon drone n'a existé. Donc, vraiment, actuellement, nous pensons que la police a un peu de moyens, mais nous ne pouvons pas avoir le résultat. Qu'est-ce qui ça nous vient en face? Nous avons des bandits armés qui souvent recrutent des enfants. Donc, nous voyons les bandits à sa patte. Nous pas ouais, nous pas nous pas penser que le pire entraîné que la police. Donc ça m'a vraiment incroyable que nous pas fait qu'un problème. Parce que nous-mêmes pour nous en 2004-2006 nous t'ai fait nous t'ai bailli payer à service de gérer ça. Donc, c'est pas facile, hein. À l'époque, ça, t'es qu'un grand sonneur, t'es qu'un bon gars, vous vendez, je me connais, je m'en courant. Donc, nous venons plus moyen, et pourtant, c'est le seul bar de résultat. Donc, son bar est incroyable pour nous. La sécurité, nous avons besoin de plus de policiers, c'est là que nous allons créer des jobs là. Qui dit sécurité? Dit nous allons créer plus de policiers. D'ailleurs, en 2004-2006, nous étions intéressés aux policiers, on était triplé salaire. Tout policier, époque ça, qui a songé, en 2005, nous étions triplé salaire policier, pour intéresser, pour motiver. Donc, nous voulons l'armée, le programme par nous a conseillé un service militaire obligatoire pour renforcer l'armée. On a besoin plus d'ingénieurs, techniciens qui pour aider nous tous en cas de catastrophe naturelle. Donc tout ça, c'est job d'en créer dans la sécurité actuellement. Et pour sécurité, il y a un problème de blackout dans le pays. Là. C'est pour ça notre priorité, c'est l'électricité. Il y a 7 piliers de l'eau transversal. C'est-à-dire, l'un lié à l'autre, l'un dépend de l'autre. Donc, l'électricité a besoin, l'électricité pour la sécurité parce que toute analyse, toute étude montre que le fait noir favorise l'insécurité. Nous avons plus de lumière, plus de zones, plus de caméras de vidéosurveillance, plus de scanners dans l'aéroport, dans toutes les voies maritimes, dans le port, l'aéroport, pour contrôler ce qui va entrer dans le pays. Donc, tout ça, il y a de l'électricité. Mais avant de parler d'électricité, deuxième priorité, c'est l'agriculture. L'agriculture, c'est une grosse priorité parce que son pays est essentiellement agricole. Mais même tout le monde dit, oui, nous étudions ça, c'est essentiellement agricole. Là, ici, nous ne pouvons pas faire que ça. Essentiellement agricole, oui, à une époque, mais nous toujours ajouter à vocation touristique, parce que tourisme, c'est voie de sortie pour Haïti. Agriculture moderne mécanisée, nous voulons pays, c'est-à-dire industrialisée, usine qui peut transformer les produits et les produits. Nous avons le soleil, nous avons de l'eau, nous avons la température idéale dans le pays d'Haïti, nous avons fait 2-3 récoltes côté dans notre pays, son seul récolte qu'on a fait pour l'année. Donc, nous sommes arrivés très vite à l'autosuffisance alimentaire pour voir qu'on va dépendre de Saint-Domingue. Agriculture traditionnelle, mango, café, cacao, sucre, yam, patate, mais surtout, c'est usine de transformation, nous voulons créer dans le pays. Vous avez parlé de sucre, nous voulons retourner avec Ascoa. C'est-à-dire, remettre train dans le pays. Train pour canne, train pour transporter passagers du nord au sud du pays. Vous avez le transport ferroviaire, une réalité. Ensuite, nous avons besoin de l'agriculture, nous parlons de l'agriculture traditionnelle, pour des petits verres et autres, bananes, mais nous avons deux bagages que nous voulons introduire en Haïti. Parce que nous faisons des études déjà, nous faisons des contacts, nous avons des partenaires qui sont prêts pour investir et développer en Haïti. Ce qui est le climat idéal. Nous voulons développer la culture champignon. Bon, champignon en Haïti, je vais parler de champignon. Tout le monde veut être John. Non, nous avons plusieurs variétés de champignons qui sont très demandées dans le pays étranger que nous avons développé en Haïti. Nous avons l'humidité, nous avons. Nous faisons étude là déjà, nous voyons il est possible en Haïti. Culture de champignons, variété de champignons. Mais nous voulons introduire l'autre bagage et tout. Équipe là, c'est culture d'algues. Culture d'algues là, c'est-à-dire l'algoculture. Nous faisons des études. Il y a des étrangers qui viennent, des partenaires qui viennent déjà en Haïti, qui font des processions, qui voient que c'est possible, et li souhaitable nou an Haïti, kultur, agro-kultur te ka devlopè an Haïti. 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
0: produit, très cher, ça très demandé à l'étranger. Spiruline, son produit, que ce soit algè ou champignon, ce sont des produits qui sont très riches en protéines, qui font en matière grasse, riche en fibres, qui est très bon pour santé, qui est très recommandé pour monde qui en cas d'obésité, en cas de d'autres maladies, tension, diabète, c'est des produits vraiment qui sont très très recherchés et que Haïti a des chances là, nous avons un climat, nous avons de l'eau, nous avons humidité, nous avons tout moyen de créer et culture ça, agriculture et culture de champignons.
3: Bon bagay, ça c'est affaire.
0: Mais n'aime pas les agriculture à tout. C'est surtout moi ça qui puis intéressé à l'équipe là, c'est la pêche. Que nous avons 1500 km de côte gaspillée. Nous avons des bancs de poissons, des bancs de thon qui passent. Voilà, mais bon, et il y a, c'est souvent des étrangers, des Chinois, même des Dominicains qui viennent, qui ont profité de la menu. Donc, nous avons une richesse en ballon. Nous avons crevettes, thons, langoustes, nous avons les anguilles. Malheureusement, nous tous a fait scandale avec cause des anguilles. Et petit pêcheur n'a pas profité vraiment de pêche anguille. Donc, nous voulons encadrer les pêcheurs, grouper en coopérative, aider les filets, les bateaux pêche. Parce que nous pensons que pêche là tout sont source de protéines. Donc, on retrouve encore un rapport avec santé. Hein. Son source en protéines pour la population hein, qui a des problèmes pour manger, qui a des problèmes de nutrition, qui est mieux. Donc, pêche-là, t'es qu'à vraiment aider le pays à avancer. Donc, agriculture industrialisée, nous voulons retourner à Casco, Rayon, et ensuite, pêche-là, et algoculture, culture de champignons. Donc, notre priorité, nous, c'est l'électricité 24 sur 24. Là. Donc, l'électricité, ça, on va développer l'énergie renouvelable. Même pas l'énergie renouvelable, c'est-à-dire, pour la population comprendre, c'est-à-dire, énergie à partir du soleil là. Soleil là, nous avons 3000 en courant. C'est ça, l'énergie solaire là. Nous avons été des panneaux solaires, des centrales solaires dans le pays. Parce que nous sommes très exposés à soleil là. Donc, son richesse, nous avons produit courant et nous avons exporté pour notre pays de Paris. Richesse ça, parce que nous avons un soleil 24 sur 24, 7 jours sur 7. Nous avons pratiquement une seule saison en Haïti, c'est l'été. Donc, le soleil là, nous vient de gaspiller. Ensuite, nous avons l'opportunité de tout le créer courant à partir de vent, ça y aurait l'énergie éolienne. N'a transformé vent en courant pour la population. Parce que nous situons dans une zone canal du vent, côté nous qui n'est pas dans le nord-ouest là, très exposé. Il n'y a plus de vent. Nous disons bon bagou police, Monsieur Nicolas, l'huile de la tortue, l'huile de la tortue qui a produit pour là, de passe autonome pour toute l'île, pour toute l'île là. Donc, bah, ça y est, mérite de développer, et nous avons des partenaires qui peuvent vous accompagner nous dans ce sens. Parce que courant est important, j'en dis là, son projet transversal, courant est important pour sécurité, courant important pour la pêche là, parce que l'infini pêche, il faut qu'il y ait des chambres froides, pour l'agriculture, il faut qu'il y ait des chambres froides dans le marché public, pour produire périmer, pour produire gaspiller. Donc, pour avoir la santé, pour nous, quand il y a des gros appareils dans la santé, détecter toute maladie, cancer, ou même des chambres froides, des médicaments, par périmer. L'éducation, nous, pour ordinateur, et pour une éducation de qualité. Donc, tout, c'est à partir du courant, justice, là, pour moderniser lui. Donc, nous besoin de courant. Donc, souvent, on dit, en Haïti, problème à Haïti, c'est que, nous pas utiliser compétences, nous pas, c'est plus bâtis en lui, qu'à régler, bâtis en lui. Mais surtout, nous avons beaucoup de problèmes, tout en Haïti. C'est question de toujours mettre la charrue avant les bœufs. C'est-à-dire, courant est moins primordial pour développer l'autre secteur. Donc, électricité 24-24 là, possible à partir de l'énergie renouvelable. Parce que actuellement, l'électricité, nous, c'est plus à partir de l'énergie fossile, c'est-à-dire à partir de pétrole là, donc qui coûte très cher. Donc, il faut nous développer l'énergie renouvelable qui est à disposition nous, parce que nous, j'en dis là, une situation géographique nous fait que nous sommes un pays qui est très ensoleillé, qui vient prendre, nous avons un canal du vent. Donc, oui, oui. Notre priorité, c'est santé. Hein? Nous parlons de santé,
2: Monsieur accès. Bonnet.
0: Oui, alors?
2: Oui, et nous gagnons une question qui est vraiment importante par rapport avec sept belles points qui ou expliquez-nous là qui est vraiment important pour la République. Mais étant que un petit ancien président de la République là, par rapport avec ces points-là qui ont gagné là, qui est important pour le pays, est-ce que dans les années qui ont venu là, est-ce que c'est possible pour nous gagner Monsieur Jean Bonny Alexandre dans l'élection comme nouveau candidat?
0: Bon, c'est Jean-Marie Alexandre, son citoyen pays, son haïtien authentique, il remplit toutes conditions pour le candidat. Il n'est pas sous sanction, il n'est pas commettant aucun crime, il n'est pas vraiment libre pour ta candidat. D'ailleurs, monsieur Jean-Marie, il était candidat en 2015. Déjà, donc, mais pour M. Alexandre, candidat, j'en dis là, c'est l'équipe là qui va décider qui est parmi nous, qui est qui a porté projet là.
1: Ok, mais Monsieur Alexandre.
0: Vous répétez
1: le mot équipe. Monsieur Alexandre.
0: Son pays est malade dans toute folle. Monsieur Jean-Marie, ça n'a pas une vérité pour le président ou quoi que ce soit. C'est l'équipe là qui va décider qui est l'équipe là qui a porté projet. qui a vendu pour GA. Ensuite, est-ce qu'il y a bien élection en vrai? Ce qui est nous même grand plus de doute parce que l'équipe noire nous définit, nous on va pas en tant que profane, on va pas en tant que monde qui fait expérience 2004-2006, côté nous organiser l'élection. Nous organiser l'élection 2005. Donc nous consacrer les organiser l'élection, nous consacrer les dirigeants du pays. Donc sécurité à son préalable. C'est sécurité avant élection. Donc, sécurité pour nous faire campagne, sécurité pour électeurs circuler, jouer élection à sa caisse. Donc, en plus conditions pas réunies, beaucoup de débloqués. Donc, Jean Dylan, nous avons fait l'élection 2005. C'était l'élection qui est plus participative dans toute l'histoire du pays. Il y a 2 500 000 qui ont voté, en toute quiétude. Donc, en plus condition qui pourrait réunir pour Jean-Bernard Alexandre Taquet.
1: Monsieur Alexandre, question pour toi, Mike. Vous parlez de équipe, mais je sens que vous manquez de détails. L'autre équipe là. De qui est-ce que vous parlez? Qui est-ce que vous avez pour vous-même? Parce que je pense que il y a des gens qui t'a bien aimé connaître et de qui est-ce que l'équipe s'en parle à de constituer. Certes, je connais vous-même, mais il y a d'autres gens qui ne connaissent pas. Moi-même, je t'a aimé connaître. Mike, t'a aimé connaître. Yo, mon capitaine, t'a aimé connaître. Et au moins, tu parles de choses pour retendre entre vous, t'a aimé connaître. Qui est-ce qui n'a équipe s'en parle à là?
0: Bon, nous dit déjà, nous pas des novices. Nous fait, c'est équipe ça. Équipe, c'est équipe là. Nous aimons pas personnaliser. Nous dit oui, Boniface, c'est fait ceci. Soit équipe qui te travaille en 2004-2006. C'est pratiquement même équipe ça. Équipe là, tout le monde a travaillé dans l'équipe là. Chaque monde a travaille sur mon paillot, à garder. Son équipe d'hommes, de femmes, de bonne volonté, qui ont plusieurs secteurs de la vie active là-dedans, ingénieurs, agronomes, avocats. Le président Boniface a formé plusieurs générations de juristes, d'avocats. 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
0: 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Nous avons fait un peu de propositions pour changer la constitution, hein, pour une nouvelle constitution. Par exemple, nous dépensons que nous ferons une seule chambre, parce que nous avons une chambre. 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Là, c'est 2004-2006, c'est le pays qui est le plus prolifique dans toute. Histoire pays, hein. Plus que 82 décrets lois qui utilisent le pays, hein, qui réforment le pays en profondeur, parce que c'est nous qui créons, par exemple, l'ILCC. 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Tout ça, c'est des décrets lois qui sont très utiles à le pays, hein. Nous finalisons le viol, nous réformer l'administration publique, là. Ça, son décret loi de référence, on a tout le temps de parler de lui. Donc, nous faisons plus de réformes, parce que nous voulons aller plus loin, nous voulons vraiment équiper ça, nous voulons changer ce système-là, parce que réformer seulement pas suffit. On veut vraiment changer radicalement le système, ça. Pour nous venir en. Puis il y a la longue pour nous, notre système.
2: Changer le système, ça veut dire ça pour vous, et comment vous pensez que ça a fait?
0: Non, j'en dis là, c'est à partir de réformes, c'est-à-dire, que ce soit réforme au niveau constitutionnel. J'en étais proposé là, comme ils sont Boniface, président Jovenel. Malheureusement, on revient sur ça. Et ensuite, réformer la loi, réformer toute administration, décentraliser le pays. C'est ça.
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0: 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Nous devons supprimer le Sénat en particulier. On chambre, on seule chambre, on chambre, puis il y a pas de moyens. Et puis derrière tout, il y en a pas de travail, il n'y a pas proposé. Il n'y a pas proposé en plus loin. 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
3: ça s'est fait pas.
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1: il est...
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0: j'ai un bon gouvernement qui réussit.
3: Ça, c'est à fait pas.
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3: 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Bon, bah,
0: moi, j'ai pas vu. 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Donc, j'en dis là, nous, un bel petit pays, qui a un climat, qui a une température, qui a de l'eau, nous avons une seule saison qui peut être pour moi, pratiquement, c'est l'été, parce que, à l'étranger, on va l'été en bas de neige, là, on va l'été en bas de Freddy, là, ouais, importance pays, ou importance haïtique, on a une chance, on va prendre ça, donc, Donc, tout ça a connecté avec Haïti. 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Donc, tout tribu de Haïti, tout le monde, tout le monde de Haïti. Donc, pour tout le temps normal, hein, pour parler de Haïti, pour bataille pour Haïti changer, bataille pour Haïti avancer.
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0: Donc,
3: ça c'est à faire.
0: 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Est-ce qu'il y a un Zamboni, Alexandre, président?
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0: Dis déjà, c'est l'équipe là.
4: L'élection,
0: 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Comme tirer le son de ça, que 2015, nous pensons que il y a un qui dit, après tout ça, nous fait pour payer en 2004-2006, nous devons faire des élections. 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Et au son jeune, nous devons faire payer avec conseil 2014, nous faire pour payer. Nous devons battre conseil, nous avons fini, 19e sur 57 candidats en 2015. 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Même pour moi, il est clair que c'est sécurité d'abord après l'élection. 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
0: 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Tout le monde n'est pas bravo pour nous, mais. 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
1: Nous avons bon temps,
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1: non?
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0: finir. 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
1: population a
0: pourrons.
1: soif pour le temps de Sangela Jack ou de nous. Nous avons un problème technique. Donc, ok, mais toujours prêt, disponible,
0: N'a pas
1: disposé
0: possibilité
1: pour
0: pour parler
1: parler de
0: encore
1: pays.
0: dans
1: Donc,
0: l'autre
1: n'importe
0: occasion.
1: là, nous avons fait mon lot d'invitation, m'a toujours répondu. C'est toujours un plaisir pour moi. 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Donc, ma remercier Radio Télé Humilité pour l'invitation. Hein, salut tout. Tout auditeur, auditrice qui t'a écouté. Nous espérons que la prochaine fois, on a bien plus de temps pour élaborer plus, pour parler de plus de problèmes pays, hein, parce que la population soif, on changement, soif. Non, elle est mieux, donc, on bat pour la population manger bien. Je songeais que 2004-2006, c'était une équipe. 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Merci.

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1: Nous remercions tous chers auditeurs de partout qui ont été fidèles avec nous et nous avons rappelé nous gars avec nous. Yon petit ancien dirigeant pays d'Haïti, connu sous le nom Jean Boni Alexandre, petit ancien président provisoire Boniface Alexandre, qui a dirigé la transition période 2004-2006 et qui a participé avec nous dans l'émission Modelan, centrée sur Savanin, à rappeler sous Radio Humilité. Nan mi kwa se John Mike Winnie, Jean-Gardie Charles. Mes amis, nous connaissons tout ça, comment c'est toujours gros finissement. Et Léa vraiment fait nos défauts et directeur programmation a fait nos signes tout. Nous sommes vraiment contents à rappeler toujours que le même conseil, parce qu'il est vraiment important, surtout communauté diaspora qui déjà a subi des traitements inhumains la caille voisin. Maintenant, de nous faire un peu de prudence. Si la police campo, parcourir, camper, et puis toujours éviter de rentrer dans ces bagages qui cabanent et plus problème, surtout le par la caillou, et surtout, nous, ouais, situation que Haïti trouve aujourd'hui, hein. Lorsque aussi Haïtien, ou qui ont étiquette, côté que, ou a subi injustice, mais justice pas jamais carré. Et maintenant, pour nous faire un peu de prudence, restez toujours suivre toute programmation. Radio Humilité.

0: invité, m'remet nous en pile. Voilà, ça, c'était John Maïkoné. Que ça, moi-même, n'a rencontré. C'est pour dimanche prochain pour notre plus belle émission.
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Son las 16 horas, 50 minutos.

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1: Muchos son las 18 horas, 0 minutos.

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Son las 18 horas.

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0: 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Fait que ça son bel album là. Bon bagay. 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